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1: Bonjour à tous, c'est une figure de la droite française. Édouard Balladur est mort hier à l'âge de 97 ans. D'abord protégé de Georges Pompidou dans les années 60 et 70, il est le premier ministre de François Mitterrand entre 93 et 95. Ami de 30 ans de Jacques Chirac, il devient son rival lors de la campagne présidentielle de 1995 avant de perdre dès le premier tour. Édouard Balladur qui sera également rattrapé par les affaires. Il a notamment été soupçonné d'avoir détourné les fonds spéciaux de Matignon pour financer sa course à l'Élysée. Il sera relaxé. Et les hommages se multiplient. Il fut un serviteur de la France exigeant, mesuré, dévoué, a notamment écrit sur X Emmanuel Macron. Nicolas Sarkozy salue un homme qui fut pour lui un exemple, un mentor et un ami, soulignant ses désaccords politiques. Marine Le Pen a malgré tout salué un homme d'État. Dans le reste de l'actualité, c'est l'heure de la rentrée pour plus de 11 millions d'élèves, avec quelques nouveautés au programme cette année, notamment l'entrée en vigueur de l'interdiction du téléphone portable dans les lycées. Des questions sur les violences sexistes et sexuelles seront également ajoutées au questionnaire annuel sur le harcèlement scolaire. Et ce ne sont pas les seules nouveautés qui entrent en vigueur aujourd'hui. Nous sommes le 1er septembre. La durée des arrêts de travail est désormais plafonnée à 31 jours maximum pour la première prescription, 62 jours en cas de prolongation. Autre nouveauté pour les sociétés, la facture électronique. Les grandes entreprises doivent désormais pouvoir en émettre et en recevoir en passant par un logiciel de gestion spécial. Laurent Nunez appelle à la plus grande vigilance à l'approche des fêtes juives. Le ministre de l'Intérieur a transmis un courrier au préfet hier. Il évoque notamment le niveau élevé de la menace terroriste qui continue de peser sur le pays. Le ministre qui demande un renforcement des mesures de sécurité aux abords des lieux de culte et des rassemblements religieux. Et puis on termine avec un mot de sport du tennis. C'est la déception pour Arthur Fils. Le Français a été éliminé dès le premier tour de l'US Open. Il a perdu en 4-7 face au Grec Stefanos Tsitsipas. Excellent début de journée à tous.

0: 4.
1: Bélier, vous serez soulagé après avoir fait le premier pas et ravi de constater que votre entente conjugale s'améliore. Taureau, vous avez tendance à abuser des plaisirs de la table. Limitez plutôt votre consommation de plats en sauce. Gémeaux, si vous n'arrivez pas à trouver un terrain d'entente dans votre couple, évitez les disputes et les crises de jalousie. Cancer, vos tracas professionnels s'envolent bien vite, car l'amour de votre conjoint vous réconcilie avec la vie. Lion, si votre balance penche du mauvais côté, serrez-vous la ceinture. Vierge, vous vous sentez rassuré. Cela vous permet de faire des projets à long terme sans vous inquiéter. Balance, vous baignez dans une atmosphère suave et tendre. Vous vibrez sur le même tempo que votre partenaire. Scorpion, vous devrez faire des heures supplémentaires pour finir ce que vous avez entrepris. Sagittaire, que les cœurs esselés profitent allègrement de la conjoncture astrale pour faire de nouvelles connaissances. Capricorne, un regain de tension nerveuse est à prévoir aujourd'hui. Gardez votre calme en toutes circonstances. Verseau, vous manquez de rigueur. Pensez à harmoniser votre hygiène de vie. Poisson, vous fondez comme neige au soleil devant votre partenaire. Vous êtes heureux, voilà tout.

Sa course à l'Elysée, il sera relaxé. Dans le reste de l'actualité, 11 600 000 élèves reprennent le chemin de l'école aujourd'hui. Une rentrée marquée par quelques nouveautés et notamment l'entrée en vigueur de l'interdiction du téléphone portable dans les lycées. Une rentrée également perturbée dans certaines académies après la cyberattaque de cet été. Des logiciels et des messageries sont encore inaccessibles. Deux nouvelles investigations, 14 ans après le drame de Chevaline. Une arme a en effet été retrouvée en août dans le lac d'Annecy et des analyses doivent être menées afin de déterminer si elle est liée au meurtre de Chevaline en Haute-Savoie. On le rappelle, en 2012, un Britannique d'origine irakienne, son épouse et sa belle-mère ont été retrouvés morts dans leur voiture, tués de plusieurs balles dans la tête. Un marché de plus de 4 milliards d'euros entre la France et la Suède. Les deux pays ont conclu hier une série de contrats à l'occasion de la visite d'Emmanuel Macron à Stockholm. Les Suédois qui ont notamment commandé 4 frégates françaises. Les ministres de la Défense suédois et français ont également signé des accords de coopération. Et puis en football, c'est la fin de la carrière internationale de Lionel Messi. Dans un message posté hier sur Instagram, l'attaquant argentin de 39 ans annonce qu'il ne portera plus le maillot de l'Albicéleste. Lionel Messi compte 207 sélections, a inscrit 125 buts avec l'Argentine et a notamment remporté une Coupe du Monde en 2022. Excellent début de journée à tous.

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1: Bélier, vous serez soulagé après avoir fait le premier pas et ravi de constater que votre entente conjugale s'améliore.
2: Taureau, vous avez tendance à abuser des plaisirs de la table. Limitez plutôt votre consommation de plats en sauce.
3: Gémeaux, si vous n'arrivez pas à trouver un terrain d'entente dans votre couple, évitez les disputes et les crises de jalousie.
4: Cancer, vos tracas professionnels s'envolent bien vite, car l'amour de votre conjoint vous réconcilie avec la vie.
5: Lion, si votre balance penche du mauvais côté, serrez-vous la ceinture.
6: Vierge, vous vous sentez rassurée. Cela vous permet de faire des projets à long terme sans vous inquiéter.
7: Balance, vous baignez dans une atmosphère suave et tendre. Vous vibrez sur le même tempo que votre partenaire.
8: Scorpion, vous devrez faire des heures supplémentaires pour finir ce que vous avez entrepris.
9: Sagittaire, que les cœurs esselés profitent allègrement de la conjoncture astrale pour faire de nouvelles connaissances.
10: Capricorne, un regain de tension nerveuse est à prévoir aujourd'hui.
11: Gardez votre calme en toutes circonstances.
12: Verseau, vous manquez de rigueur. Pensez à harmoniser votre hygiène de vie.
13: Poisson, vous fondez comme neige au soleil devant votre partenaire.
14: Vous êtes heureux, voilà tout.

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3: Bonjour et bienvenue dans les infos d'Avaline de ce mardi 1er septembre. Mais d'abord, voici les prévisions météo du jour. Une belle journée attendue avec de rares averses. L'après-midi, quelques ondées orageuses se développeront tout en restant marginales. Les températures seront entre 9 degrés le matin et 19 degrés l'après-midi. L'isotherme 0 degré se situe vers les 4200 mètres d'altitude. Pour les routes, des travaux de fauchage des accotements de la RN 90 entre l'échangeur d'Aime-la-Plagne et de Bourg-Saint-Maurice auront lieu de nuit. Les chantiers s'effectueront de 20h30 à 5h30 du matin jusqu'à vendredi. Les travaux se dérouleront dans les deux sens de circulation. Des déviations locales seront mises en place en fonction de l'avancement du chantier pour tous les véhicules, à l'exception des services d'intervention d'urgence et des riverains. Ce matin, les jeunes Avalins vont retrouver les bancs de l'école. Pour célébrer cette nouvelle année scolaire, l'équipe municipale invite les familles à partager un petit déjeuner à partir de 8h. Les élèves de l'élémentaire rentreront en classe à 8h30, la petite section rentrera à 8h40 et les moyennes et grandes sections à 9h. Radio Val-d'Isère souhaite une bonne rentrée des classes à l'ensemble des élèves. Dans le cadre de la gestion des collectes de textiles, le service réduction et tri des déchets de la communauté de communes de Haute-Tarentaise a installé 3 nouvelles bornes sur la commune de Tignes, dont Brévières, le Lavacher et au Val-Claré. Il en existait déjà 4 sur le secteur de Val-d'Isère et de Tignes, dont une à la gare routière de Val-d'Isère, une à Tignes-le-Lac, une à Tignes 1800 et une à la déchetterie. L'objectif de ces bornes est de récupérer les textiles et de les traiter dans une filière spécifique prévue pour la récupération et la revalorisation. Tous les textiles d'habillement, linge de maison et chaussures usagées peuvent être rapportés. Quel que soit leur état, même abîmés, ils doivent être placés propres et secs, les chaussures liées par paire dans des sacs fermés. Une fois collectés, les textiles usagés sont triés manuellement et regroupés par catégorie pour suivre les différentes filières de valorisation. Selon leur état, ils seront majoritairement reportés ou recyclés. Les articles en meilleur état seront revendus en boutique de seconde main, en France ou à l'export, tandis que ceux en moins bons états seront transformés. Ils seront majoritairement recyclés et pourront devenir du fil ou encore de nouveaux matériaux ou combustibles pour une autre industrie. Il existe actuellement 16 bornes réparties sur l'ensemble du territoire. Pour faire face à la mobilité réduite en intersaison, la Tarentaise met en avant le covoiturage à travers le territoire. Cette alternative permet de partager les dépenses, mais aussi de réduire le nombre de véhicules sur les routes et de rendre les trajets plus conviviaux. Sur le territoire tarin, plus de 70 lieux de rendez-vous pour covoiturer facilement sont référencés. Pour les trajets quotidiens, il est possible d'utiliser la plateforme BlaBlaCar Daily. À noter qu'en Tarentaise, le covoiturage est gratuit pour le passager et le conducteur est indemnisé. Dans l'agenda du jour, Vivaldi s'est ouvert de 9h à 13h et de 15h à 18h. La mairie est ouverte de 9h à midi, de 14h à 18h. La centrale de réservation est ouverte de 9h à midi et de 14h à 18h. La poste est ouverte de 9h à midi. L'office de tourisme est ouvert de 9h à midi et de 14h à 18h. La pharmacie du Soleil est ouverte de 9h à midi 30 et de 16h à 19h. Le cabinet médical médiéval est ouvert de 8h30 à midi et de 14h30 à 18h. C'est la fin des infos Avaline. Je vous souhaite une bonne journée. Je vous dis à demain.

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1: Bonjour à tous, c'est le jour de la rentrée scolaire. 11 600 000 élèves sont attendus dans les classes aujourd'hui. Une rentrée marquée par quelques nouveautés et notamment l'entrée en vigueur de l'interdiction du téléphone portable dans les lycées. Au collège, dès ce mois-ci, des cours d'éducation financière seront généralisés en classe de 4e avec le passeport d'éducation économique, budgétaire et financière. Quelques nouveautés également pour les Français avec cette mauvaise nouvelle pour le portefeuille. Le prix du gaz augmente en moyenne de 5,6%. Cette hausse concerne quelques 6 millions de ménages. Autre nouveauté, la facture électronique. Les grandes entreprises doivent désormais pouvoir en émettre et en recevoir en passant par un logiciel de gestion spéciale. Près de 5 millions d'acteurs économiques sont concernés. Dans le reste de l'actualité, c'est une personnalité emblématique de la 5e République qui disparaît. Édouard Balladur est mort hier à l'âge de 97 ans. Il a été le premier ministre de François Mitterrand entre 93 et 95. Il devient le rival de Jacques Chirac lors de la campagne présidentielle de 95 avant de perdre dès le premier tour. Il a également été soupçonné d'avoir détourné les fonds spéciaux de Matignon pour financer sa course à l'Élysée. Il sera relaxé. L'Union européenne suspend ses importations de viande brésilienne à partir de jeudi. Les Brésiliens n'auraient en effet pas respecté les règles européennes sur l'utilisation abusive des antibiotiques dans l'élevage. Cette suspension concerne également les œufs et le miel. En 2025, le Brésil était le deuxième exportateur vers l'Europe de viande bovine avec plus de 92 000 tonnes de produits représentant plus de 713 millions d'euros. Aux États-Unis, cette violente agression dans le quartier touristique de Times Square à New York, une femme munie de deux couteaux a poignardé deux personnes. Une des victimes, une femme, est morte. La suspecte âgée de 49 ans a été abattue par la police. Elle était connue pour des troubles psychiatriques. Et puis Sofiane de nouveau dans le vide spatial. La Française effectue aujourd'hui sa troisième sortie de la Station Spatiale Internationale. L'astronaute sera notamment chargée de remplacer un rétro-réflecteur de l'ISS et de réaliser des opérations de maintenance. Excellent début de matinée à tous.

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1: Bonjour, bonjour à tous. À la une de votre Actu Sport ce matin, c'est déjà fini pour Arthur Fils à l'US Open. L'AS Saint-Etienne poursuit son sans faute en Ligue 2. Et puis Monaco tente un ultime coup de poker après son exclusion du monde du basket professionnel. On commence avec du tennis. Plusieurs Français disputaient hier soir et cette nuit le premier tour de l'US Open. Chez les hommes, Arthur Fils prend déjà la porte après sa défaite face au Grec Stefanos Tsitsipas. C'est fini aussi pour Giovanni Pecci-Péricard, battu par l'Autrichien Yuri Rodionov. Quant à Alice, lui se qualifie en disposant de l'Argentin Facundo Diaz Acosta. Dans le tableau féminin, la numéro 1 tricolore Diane Paris a également validé son ticket en s'imposant contre la Suissesse Victoria Golubic, tandis que Elsa Jacquemot, elle, a perdu contre la Tchèque Marie Bouskova. Au programme aujourd'hui, du côté des Français, ils sont 4 à disputer le premier tour. Corentin Moutet est opposé à l'Australien Dan Sweeney. Arthur Gia lui affronte l'Argentin Juan Manuel Cerundolo. Benjamin Bonzi joue contre le Slovaque Alex Molcan et Gaël Monfils pour le dernier grand chelem de sa carrière défie le Paraguayen Daniel Valero. Enfin, chez les dames, une seule Française en lice aujourd'hui, Léolia Jean-Jean, opposée à la Néerlandaise Arantxa Rus. On passe au foot. L'AS Saint-Etienne conforte sa place de leader en Ligue 2. 4 victoires en 4 matchs pour les Verts. Ils sont allés s'imposer 3-2 hier soir sur la pelouse de Dijon en clôture de la 4e journée. Le foot, c'est aussi la fin de la carrière internationale de Lionel Messi. Dans un message posté hier sur Instagram, l'attaquant argentin de 39 ans annonce qu'il ne portera plus le maillot de l'Albicéleste. Lionel Messi compte 207 sélections et a inscrit 125 buts avec l'Argentine. Et puis en basket, Monaco tente de rebondir après son exclusion des championnats professionnels. Selon l'équipe, la Roca Team étudie l'hypothèse de rejoindre la Ligue Adriatique qui accueille les clubs des pays de l'ex-Yougoslavie et Dubaï si son dernier recours devant le tribunal administratif échoue. Notez que la LNBA a annoncé hier soir le repêchage de Saint-Quentin en élite pour remplacer le club de la Principauté.

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2: Bélier, vous serez soulagé après avoir fait le premier pas et ravi de constater que votre entente conjugale s'améliore.
3: Taureau, vous avez tendance à abuser des plaisirs de la table. Limitez plutôt votre consommation de plats en sauce.
4: Gémeaux, si vous n'arrivez pas à trouver un terrain d'entente dans votre couple, évitez les disputes et les crises de jalousie.
5: Cancer, vos tracas professionnels s'envolent bien vite, car l'amour de votre conjoint vous réconcilie avec la vie.
6: Lion, si votre balance penche du mauvais côté, serrez-vous la ceinture.
7: Vierge, vous vous sentez rassurée. Cela vous permet de faire des projets à long terme sans vous inquiéter.
8: Balance, vous baignez dans une atmosphère suave et tendre. Vous vibrez sur le même tempo que votre partenaire.
9: Scorpion, vous devrez faire des heures supplémentaires pour finir ce que vous avez entrepris.
10: Sagittaire, que les cœurs esselés profitent allègrement de la conjoncture astrale pour faire de nouvelles connaissances.
11: Capricorne, un regain de tension nerveuse est à prévoir aujourd'hui.
12: Gardez votre calme en toutes circonstances.
13: Verseau, vous manquez de rigueur. Pensez à harmoniser votre hygiène de vie.
14: Poisson, vous fondez comme neige au soleil devant votre partenaire. Vous êtes heureux, voilà tout.

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3: Bonjour et bienvenue dans les infos Avaline de ce mardi 1er septembre. Mais d'abord, voici les prévisions météo du jour. Une belle journée attendue avec de rares averses. L'après-midi, quelques ondées orageuses se développeront tout en restant marginales. Les températures seront entre 9 degrés le matin et 19 degrés l'après-midi. L'isotherme 0 degré se situe vers les 4200 mètres d'altitude. Pour les routes, des travaux de fauchage des accotements de la RN 90 entre l'échangeur d'Aime-la-Plagne et de Bourg-Saint-Maurice auront lieu de nuit. Les chantiers s'effectueront de 20h30 à 5h30 du matin jusqu'à vendredi. Les travaux se dérouleront dans les deux sens de circulation. Des déviations locales seront mises en place en fonction de l'avancement du chantier pour tous les véhicules, à l'exception des services d'intervention d'urgence et des riverains. Ce matin, les jeunes Avalins vont retrouver les bancs de l'école. Pour célébrer cette nouvelle année scolaire, l'équipe municipale invite les familles à partager un petit déjeuner à partir de 8h. Les élèves de l'élémentaire rentreront en classe à 8h30, la petite section rentrera à 8h40 et les moyennes et grandes sections à 9h. Radio Val d'Isère souhaite une bonne rentrée des classes à l'ensemble des élèves. Dans le cadre de la gestion des collectes de textiles, le service réduction et tri des déchets de la communauté de communes de Haute-Tarentaise a installé 3 nouvelles bornes sur la commune de Tignes, dont Brévière, le Lavaché et au Val-Claré. Il en existait déjà 4 sur le secteur de Val d'Isère et de Tignes, dont une à la gare routière de Val d'Isère, une à Tignes-le-Lac, une à Tignes 1800 et une à la déchetterie. L'objectif de ces bornes est de récupérer les textiles et de les traiter dans une filière spécifique prévue pour la récupération et la revalorisation. Tous les textiles d'habillement, linge de maison et chaussures usagées peuvent être rapportés. Quel que soit leur état, même abîmés, ils doivent être placés propres et secs, les chaussures liées par paire dans des sacs fermés. Une fois collectés, les textiles usagés sont triés manuellement et regroupés par catégorie pour suivre les différentes filières de valorisation. Selon leur état, ils seront majoritairement reportés ou recyclés. Les articles en meilleur état seront revendus en boutique de seconde main, en France ou à l'export, tandis que ceux en moins bons états seront transformés. Ils seront majoritairement recyclés et pourront devenir du fil ou encore de nouveaux matériaux ou combustibles pour une autre industrie. Il existe actuellement 16 bornes réparties sur l'ensemble du territoire. Pour faire face à la mobilité réduite en intersaison, la Tarentaise met en avant le covoiturage à travers le territoire. Cette alternative permet de partager les dépenses, mais aussi de réduire le nombre de véhicules sur les routes et de rendre les trajets plus conviviaux. Sur le territoire tarin, plus de 70 lieux de rendez-vous pour covoiturer facilement sont référencés. Pour les trajets quotidiens, il est possible d'utiliser la plateforme BlaBlaCar Daily. À noter qu'en Tarentaise, le covoiturage est gratuit pour le passager et le conducteur est indemnisé. Dans l'agenda du jour, Vivaldi s'est ouvert de 9h à 13h et de 15h à 18h. La mairie est ouverte de 9h à midi, de 14h à 18h. La centrale de réservation est ouverte de 9h à midi et de 14h à 18h. La poste est ouverte de 9h à midi. L'office de tourisme est ouvert de 9h à midi et de 14h à 18h. La pharmacie du Soleil est ouverte de 9h à midi 30 et de 16h à 19h. Le cabinet médical médiéval est ouvert de 8h30 à midi et de 14h30 à 18h. C'est la fin des infos Avaline. Je vous souhaite une bonne journée. Je vous dis à demain.

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1: Bonjour à tous. Des nouveautés au programme de la rentrée 2026. 11 600 000 élèves ont repris ce matin le chemin de l'école. L'utilisation des téléphones portables est désormais interdite dans les lycées. Des exceptions pourront être prévues par le règlement intérieur. Des questions sur les violences sexistes et sexuelles seront également ajoutées au questionnaire annuel sur le harcèlement scolaire. Et les politiques font également leur rentrée scolaire. Emmanuel Macron est aujourd'hui dans un lycée de Mans dans l'Auxerre. Le candidat Renaissance à la présidentielle, Gabriel Attal, est dans une école primaire des Hauts-de-Seine. Le groupe La France Insoumise à l'Assemblée nationale présente de son côté un plan d'urgence rentrée scolaire. Des changements également pour les retraites des femmes. Elles seront revalorisées pour celles qui ont élevé des enfants. Leur retraite se basera désormais sur les 24 meilleures années de leur carrière. 23 pour celles qui ont eu deux enfants au plus. Il fut un serviteur de la France exigeant pour Emmanuel Macron. Nicolas Sarkozy salue un homme qui fut pour lui un mentor, un exemple et un ami. Les hommages se multiplient après la mort d'Edouard Balladur. Cette figure de la droite est décédée hier à l'âge de 97 ans. Une vie politique marquée notamment par sa rivalité avec Jacques Chirac lors de l'élection présidentielle en 1995. Le bilan s'alourdit encore après la coulée de boue dévastatrice au Népal. La violente crue de mercredi dernier a fait dans le pays 987 morts. Le bilan provisoire de la catastrophe est donc désormais de 1003 morts en comptant les 16 victimes recensées en Chine. Plus de 4400 personnes sont toujours portées disparues, dont 4 Français. 30 ans après la mort de Tupac aux États-Unis, un ancien membre d'un gang de Los Angeles a été reconnu coupable du meurtre de la légende du rap. Duane Davis était jugé pour avoir commandité le meurtre et fourni l'arme du crime. Un drame lié aux contentions entre deux labels de musique, chacun recourant à un gang rival pour assurer la protection de ses artistes. Et puis on termine avec un mot de tennis, c'est la déception pour Arthur Fils. Le Français a été éliminé dès le premier tour de l'US Open. Il a perdu en 4-7 face au Grec Stefanos Tsitsipas. Excellente matinée à tous.

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1: Bonjour, bonjour à tous. À la une de votre Actu Sport ce matin, c'est déjà fini pour Arthur Fils à l'US Open. L'AS Saint-Etienne poursuit son sans faute en Ligue 2. Et puis Monaco tente un ultime coup de poker après son exclusion du monde du basket professionnel. On commence avec du tennis. Plusieurs Français disputaient hier soir et cette nuit le premier tour de l'US Open. Chez les hommes, Arthur Fils prend déjà la porte après sa défaite face au Grec Stefanos Tsitsipas. C'est fini aussi pour Giovanni Pecci-Péricard, battu par l'Autrichien Yuri Rodionov. Quant à Alice, lui se qualifie en disposant de l'Argentin Facundo Diaz Acosta. Dans le tableau féminin, la numéro 1 tricolore Diane Parry a également validé son ticket en s'imposant contre la Suissesse Victoria Golubic, tandis que Elsa Jacquemot, elle a perdu contre la Tchèque Marie Bouskova. Au programme aujourd'hui, du côté des Français, ils sont 4 à disputer le premier tour. Corentin Moutet est opposé à l'Australien Dan Sweeney. Arthur Gia lui affronte l'Argentin Juan Manuel Cerundolo. Benjamin Bonzi joue contre le Slovaque Alex Molcan et Gaël Monfils pour le dernier grand chelem de sa carrière défie le Paraguayen Daniel Valero. Enfin, chez les dames, une seule Française en lice aujourd'hui, Léolia Jean-Jean, opposée à la Néerlandaise Arantxa Rus. On passe au foot. L'AS Saint-Etienne conforte sa place de leader en Ligue 2. 4 victoires en 4 matchs pour les Verts. Ils sont allés s'imposer 3-2 hier soir sur la pelouse de Dijon en clôture de la 4e journée. Le foot, c'est aussi la fin de la carrière internationale de Lionel Messi. Dans un message posté hier sur Instagram, l'attaquant argentin de 39 ans annonce qu'il ne portera plus le maillot de l'Albicéleste. Lionel Messi compte 207 sélections et a inscrit 125 buts avec l'Argentine. Et puis en basket, Monaco tente de rebondir après son exclusion des championnats professionnels. Selon l'équipe, la Roca Team étudie l'hypothèse de rejoindre la Ligue Adriatique qui accueille les clubs des pays de l'ex-Yougoslavie et Dubaï si son dernier recours devant le tribunal administratif échoue. Notez que la LNBA a annoncé hier soir le repêchage de Saint-Quentin en élite pour remplacer le club de la Principauté.

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2: Bonjour et bienvenue dans les infos Évaline de ce mardi 1er septembre. Mais d'abord, voici les prévisions météo du jour. Une belle journée attendue avec de rares averses. L'après-midi, quelques ondées orageuses se développeront tout en restant marginales. Les températures seront entre 9 degrés le matin et 19 degrés l'après-midi. L'isotherme 0 degré se situe vers les 4200 mètres d'altitude. Pour les routes, des travaux de fauchage des accotements de la RN 90 entre l'échangeur d'Aime-la-Plagne et de Bourg-Saint-Maurice auront lieu de nuit. Les chantiers s'effectueront de 20h30 à 5h30 du matin jusqu'à vendredi. Les travaux se dérouleront dans les deux sens de circulation. Des déviations locales seront mises en place en fonction de l'avancement du chantier pour tous les véhicules, à l'exception des services d'intervention d'urgence et des riverains. Ce matin, les jeunes Évalins vont retrouver les bancs de l'école. Pour célébrer cette nouvelle année scolaire, l'équipe municipale invite les familles à partager un petit déjeuner à partir de 8h. Les élèves de l'élémentaire rentreront en classe à 8h30, la petite section rentrera à 8h40 et les moyennes et grandes sections à 9h. Radio Val d'Isère souhaite une bonne rentrée des classes à l'ensemble des élèves. Dans le cadre de la gestion des collectes de textiles, le service réduction et tri des déchets de la communauté de communes de Haute-Tarentaise a installé 3 nouvelles bornes sur la commune de Tignes, dont Brévières, le Lavaché et au Val-Claret. Il en existait déjà 4 sur le secteur de Val d'Isère et de Tignes, dont une à la gare routière de Val d'Isère, une à Tignes-le-Lac, une à Tignes 1800 et une à la déchetterie. L'objectif de ces bornes est de récupérer les textiles et de les traiter dans une filière spécifique prévue pour la récupération et la revalorisation. Tous les textiles d'habillement, linge de maison et chaussures usagées peuvent être rapportés. Quel que soit leur état, même abîmés, ils doivent être placés propres et secs, les chaussures liées par paire dans des sacs fermés. Une fois collectés, les textiles usagés sont triés manuellement et regroupés par catégorie pour suivre les différentes filières de valorisation. Selon leur état, ils seront majoritairement reportés ou recyclés. Les articles en meilleur état seront revendus en boutique de seconde main, en France ou à l'export, tandis que ceux en moins bons états seront transformés. Ils seront majoritairement recyclés et pourront devenir du fil ou encore de nouveaux matériaux ou combustibles pour une autre industrie. Il existe actuellement 16 bornes réparties sur l'ensemble du territoire. Pour faire face à la mobilité réduite en intersaison, la Tarentaise met en avant le covoiturage à travers le territoire. Cette alternative permet de partager les dépenses, mais aussi de réduire le nombre de véhicules sur les routes et de rendre les trajets plus conviviaux. Sur le territoire tarin, plus de 70 lieux de rendez-vous pour covoiturer facilement sont référencés. Pour les trajets quotidiens, il est possible d'utiliser la plateforme BlaBlaCar Daily. À noter qu'en Tarentaise, le covoiturage est gratuit pour le passager et le conducteur est indemnisé. Dans l'agenda du jour, Vivaldi s'est ouvert de 9h à 13h et de 15h à 18h. La mairie est ouverte de 9h à midi, de 14h à 18h. La centrale de réservation est ouverte de 9h à midi et de 14h à 18h. La poste est ouverte de 9h à midi. L'office de tourisme est ouvert de 9h à midi et de 14h à 18h. La pharmacie du Soleil est ouverte de 9h à midi 30 et de 16h à 19h. Le cabinet médical médiéval est ouvert de 8h30 à midi et de 14h30 à 18h. C'est la fin des infos Évaline. Je vous souhaite une bonne journée. Je vous dis à demain.

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1: Bonjour à tous, ils sont de retour à l'école. 11 600 000 élèves ont fait leur rentrée scolaire ce matin avec son lot de nouveautés. Des programmes inédits entrent en vigueur pour plusieurs matières et dans différents niveaux. À la fin de la maternelle, les élèves devront par exemple maîtriser 2500 mots. Le ministère de l'Éducation nationale lui insiste sur l'apprentissage de la lecture et de l'écriture. Quelques nouveautés également pour les Français, notamment la facture électronique. Les grandes entreprises doivent désormais pouvoir en émettre et en recevoir en passant par un logiciel de gestion spécial. Autre changement, le principe de pollueur-payeur entre en vigueur pour les PFAS. Ces polluants dits éternels, les industriels dont les usines rejettent de manière significative ces substances, devront s'acquitter d'une redevance de 100 euros par 100 grammes. C'est une personnalité emblématique de la 5e République qui disparaît. Édouard Balladur est mort hier à l'âge de 97 ans. Il a été le premier ministre de François Mitterrand entre 93 et 95. Il devient le rival de Jacques Chirac lors de la campagne présidentielle de 95 avant de perdre dès le premier tour. Il a également été soupçonné d'avoir détourné les fonds spéciaux de Matignon pour financer sa course à l'Élysée. Il sera relaxé. L'office public chargé d'indemniser les victimes d'accidents médicaux n'est pas assez efficace. C'est le constat de la Cour des comptes dans un rapport publié hier. Pour les sages, il doit mieux se faire connaître du public et communiquer avec les patients. L'ONIAM, on le rappelle, indemnise à l'amiable des victimes d'accidents médicaux, mais aussi des personnes ayant eu des problèmes de santé après des vaccinations obligatoires, des transfusions ou la prise de médicaments. La Russie a de nouveau frappé l'Ukraine. Une attaque massive de missiles balistiques et de drones russes a tué au moins 9 personnes à Kiev et dans sa région. Un dépôt ferroviaire a notamment été visé. Et puis, Sophie Adnaud de nouveau dans le vide spatial. La Française effectue aujourd'hui sa 3e sortie de la Station Spatiale Internationale. Cette fois, l'astronaute, accompagnée d'une autre astronaute américaine, sera chargée de remplacer un rétroréflecteur de l'ISS et de réaliser plusieurs opérations de maintenance. Excellente matinée à tous.

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1: Bonjour à tous, des nouveautés au programme de la rentrée 2026. 11 600 000 élèves ont repris ce matin le chemin de l'école. L'utilisation des téléphones portables est désormais interdite dans les lycées. Des exceptions pourront être prévues par le règlement intérieur. Des questions sur les violences sexistes et sexuelles seront également ajoutées au questionnaire annuel sur le harcèlement scolaire. À noter qu'Emmanuel Macron est lui attendu aujourd'hui dans un lycée de Mende en Lozère. Et ce ne sont pas les seules nouveautés qui entrent en vigueur aujourd'hui. Nous sommes le 1er septembre et la durée des arrêts de travail est désormais plafonnée à 31 jours maximum pour la première prescription, 62 jours en cas de prolongation. Autre nouveauté pour les sociétés, la facture électronique. Les grandes entreprises doivent désormais pouvoir en émettre et en recevoir en passant par un logiciel de gestion spéciale. C'est une personnalité emblématique de la 5e République qui disparaît. Édouard Balladur est mort hier à l'âge de 97 ans. Une vie politique marquée notamment par sa rivalité avec Jacques Chirac lors de l'élection présidentielle de 1995. Et les hommages, eux, se multiplient. Nicolas Sarkozy, notamment, salue un homme qui fut pour lui un exemple, un mentor et un ami. De nouvelles investigations, 14 ans après le drame de Chevaline. Une arme a en effet été retrouvée en août dans le lac d'Annecy. Des analyses doivent être menées afin de déterminer si elle est liée au meurtre de Chevaline en Haute-Savoie en 2012. Un nouveau concurrent pour la SNCF, l'entreprise privée Velvet a reçu sa licence d'exploitation de trains à grande vitesse en France. Étape majeure avant de pouvoir mettre ses rames en service. Son lancement est prévu d'ici 2 ans. L'Union européenne suspend ses importations de viande brésilienne à partir de jeudi. Les Brésiliens n'auraient en effet pas respecté les règles européennes sur l'utilisation abusive des antibiotiques dans l'élevage. Cette suspension concerne également les œufs et le miel. Et puis en football, c'est l'heure des derniers transferts pour les clubs français. Le mercato se referme officiellement ce soir à 19h59 pour eux. Idem pour les clubs allemands et italiens. À minuit pour les clubs anglais et espagnols. Excellente fin de matinée à tous.

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1: Bonjour, bonjour à toutes et tous. Emmanuel Macron dans un lycée à Mende ce midi. Déplacement en Lozère du président de la République à l'occasion de la rentrée scolaire. Il est venu présenter le dispositif sans portable. Les téléphones sont en effet interdits pour les lycéens. C'est l'une des nouveautés de cette rentrée. Emmanuel Macron doit ensuite déjeuner à la cantine de l'établissement avant de rencontrer des étudiants et fonctionnaires stagiaires pour évoquer la réforme de la formation des enseignants. Les fonctionnaires qui sont appelés à une grande grève par la CGT. Une journée de mobilisation sur les salaires a été annoncée pour le 29 septembre par l'intersyndicale et la secrétaire générale de la CGT, Sophie Binet, appelle aujourd'hui à une journée noire sans service public pour protester contre le budget jugé régressif. Un couple placé en détention provisoire après sa mise en examen hier pour meurtre avec acte de torture et de barbarie. Annonce du parquet de Reims ce matin qui évoque un déchaînement de violence dépassant l'entendement. Ils sont suspectés d'avoir tué un homme de 47 ans la semaine dernière à Charleville-Mézières et de lui avoir fait subir, selon le procureur, de très graves violences sexuelles. Les faits commis sous fond de consommation d'alcool et de drogue ont été filmés. Un nouveau record du nombre de détenus, 89 668 en août, selon les chiffres du ministère de la Justice. C'est 6,5% de plus que l'an dernier et il manque plus de 26 000 places dans les prisons françaises. Troisième sortie de la Station Spatiale Internationale en 3 semaines pour Sophie Adonneau. L'astronaute française réalise une nouvelle mission extravéhiculaire à partir de 14h30 et elle sera cette fois la leader de l'opération menée avec une astronaute américaine. Objectif, changer un rétro-réflecteur de l'ISS. Et puis les dernières heures du mercato, le marché des transferts des joueurs de foot se referme ce soir juste avant 20h en France, clôture ensuite en Allemagne et en Italie et en fin de soirée en Angleterre et en Espagne. Hier, la Ligue 1 a battu son record pour le montant d'un transfert avec plus de 140 millions d'euros pour la signature de Bradley Barcola à Liverpool. C'est la fin de ce flash. Bonne journée. 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
1: Bonjour à tous, c'est l'un des changements de cette rentrée. Les portables sont désormais interdits dans les lycées et c'est le thème de la visite d'Emmanuel Macron et du ministre de l'Éducation, Édouard Geffray. Ils sont tous les deux dans un établissement de Mende, en Lozère, pour échanger avec les élèves sur cette nouvelle mesure. Plusieurs syndicats manifestent devant le lycée pour dénoncer la politique destructrice du gouvernement contre l'éducation nationale. C'était donc ce matin l'heure du retour en classe et dans l'eau d'une rentrée particulière pour les 68 enfants de Poma. Une semaine après la tornade qui a détruit en partie l'école du village, les élèves ont été accueillis dans une commune voisine de l'agglomération de Carcassonne. Selon le dernier bilan, une centaine de maisons est inhabitable. Une étape majeure pour Velvet. La compagnie ferroviaire privée vient d'obtenir sa licence d'exploitation sur le réseau français. Elle compte lancer 4 liaisons entre Paris et l'ouest du pays d'ici 2028 et 12 trains dernière génération ont déjà été commandés à Alstom. Édouard Balladur croyait en la France, l'hommage de l'Élysée après la mort de l'ancien Premier ministre hier à 97 ans. La République perd l'un de ses grands serviteurs selon la présidence qui salue un homme d'État toujours soucieux de raison et de mesure. La mairie du 15e arrondissement de Paris, le fief d'Édouard Balladur, annonce ouvrir un registre de condoléances. Plus de 5000 morts liés à la chaleur en Espagne. Le bilan des autorités sanitaires pour la période allant du 1er juin au 31 août. Et c'est un record pour le pays avec un nombre de morts supérieur à l'été 2022. L'Espagne a connu cet été une anomalie de plus de 2,5 degrés par rapport à la normale. Et en France, un nouvel épisode de chaleur remarquable s'annonce. Il va concerner le sud dès demain avec déjà plus de 35 degrés localement autour de la Méditerranée. Et la chaleur va s'étendre jeudi sur le sud-ouest et la vallée du Rhône où selon Météo France, les températures pourraient atteindre un niveau inédit pour un début septembre. Notez que cet épisode doit durer au moins jusqu'au week-end. C'est la fin de ce point sur l'actualité. Très bon début d'après-midi. 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
1: Bonjour à toutes, bonjour à tous. Elle a de nouveau rendez-vous avec les étoiles. Sophia Deneau va effectuer sa troisième sortie dans l'espace. C'est à partir de 14h30. Et l'astronaute française doit participer au remplacement d'un outil de navigation de la Station Spatiale Internationale. Une mission d'environ 6h30 menée en duo. Mais Sophia Deneau est pour la première fois la numéro 1 de cette sortie. Dans l'actu également, le procureur de Reims parle d'un déchaînement de violence dépassant l'entendement. Un couple est en détention provisoire après avoir été mis en examen pour meurtre avec acte de torture et de barbarie. Âgés de 27 et 37 ans, ils sont suspectés d'avoir lynché un homme de 47 ans à son domicile de Charleville-Mézières, de l'avoir mutilé puis laissé agoniser en diffusant leurs actes sur Snapchat. Un malus financier sur les produits de la fast fashion. Il entre en vigueur aujourd'hui en France. Il s'agit d'une éco-contribution payée par les entreprises qui va de 50 centimes à 12 euros selon le vêtement. Objectif affiché, limiter l'afflux massif de l'ultra fast fashion venu de Chine et Temu. Les enseignes classiques en sont exemptées. Et ce n'est pas la seule nouveauté de ce 1er septembre. La durée des arrêts maladie est désormais plafonnée. Pour les grandes entreprises, la facturation électronique entre en vigueur. Et puis, le téléphone portable est interdit dans les lycées, comme c'était déjà le cas dans les collèges. Emmanuel Macron a d'ailleurs défendu ce dispositif dans un lycée de Lozère en ce jour de rentrée. Et en Ukraine, Volodymyr Zelensky dénonce les attaques russes menées le jour de la rentrée scolaire. De nouvelles frappes massives qui ont fait une douzaine de morts et des dizaines de blessés la nuit dernière, notamment sur des installations de la capitale Kiev. Et puis en tennis, c'est son dernier tournoi du Grand Chelem. Gaël Monfils, 40 ans aujourd'hui, entre en lice à l'US Open. Premier tour dans la nuit face au Croate Daniel Valero. Le Français qui va prendre sa retraite à la fin de la saison a obtenu une invitation du tournoi de New York. Ce sera le 200e match en Grand Chelem de sa carrière. C'est la fin de ce flash. Bon après-midi.

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1: Bonjour, Emmanuel Macron poursuit son déplacement en Lozère. Il rencontre des étudiants et fonctionnaires stagiaires à Mende pour évoquer la réforme de la formation des enseignants. Avant cela, le chef de l'État s'est rendu dans un lycée pour défendre l'interdiction des téléphones portables, une mesure qui entre en vigueur pour cette rentrée. Sur place, Emmanuel Macron a assuré que le téléphone et encore plus les réseaux vous écartent de l'objectif d'apprendre. Et en ce jour de rentrée, une manifestation depuis Biarritz jusque devant le tribunal de Bayonne en cette mi-journée. Des parents d'élèves mobilisés pour dénoncer les violences sur les enfants. Cela fait suite à la mise en examen de deux animateurs d'un centre de loisirs de Biarritz cet été. L'un pour agression sexuelle, l'autre pour corruption de mineurs. Ils ont été placés sous contrôle judiciaire. Les fonctionnaires appelés à une grande grève par la CGT. Une journée de mobilisation sur les salaires a été annoncée pour le 29 septembre par l'intersyndicale. Et la secrétaire générale de la CGT, Sophie Binet, appelle aujourd'hui à une journée noire sans service public pour protester contre le budget jugé régressif. Un nouveau record de surpopulation carcérale en France. On compte 89 668 détenus en août. Selon les chiffres du ministère de la Justice, c'est 6,5% de plus que l'an dernier et il manque plus de 26 000 places dans les prisons françaises. Nicolas Sarkozy a réagi à la mort d'Edouard Balladur sur LCI. L'ancien président fait part d'une blessure et d'un chagrin. Il salue un homme très exigeant. L'ancien Premier ministre entre 1993 et 95 est mort hier à l'âge de 97 ans. Édouard Balladur croyait en la France, souligne l'Élysée qui ajoute dans un communiqué « La République perd l'un de ses grands serviteurs ». Le foot et les dernières heures du mercato. Le marché des transferts se termine ce soir. Aston Villa annonce la signature du jeune attaquant du PSG, Ibrahim Mbaye. Et du côté de Lyon, le départ à venir de Malik Fofana, le Belge annoncé à Sunderland, pourrait finalement rejoindre un autre club anglais, celui de Crystal Palace. Voilà pour l'info. Très bon après-midi.

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1: Bonjour à tous, c'est d'abord cet accident de bouée tractée en mer Méditerranée. Il y a 2 morts et plusieurs blessés, dont un grave. L'accident a eu lieu dans la matinée au large d'une plage de Saint-Cyprien dans les Pyrénées-Orientales. Le pilote du bateau a été éjecté pour une raison encore inconnue. Une passagère de la bouée a été tuée. Le parquet précise que la brigade nautique et la brigade de recherche maritime de Marseille ont été saisies. LFI propose un plan d'urgence pour l'éducation. Il a été présenté en ce jour de rentrée scolaire par le député Paul Vanier. Plan qui prévoit des recrutements d'enseignants et une augmentation de leur salaire de 20%. S'ils sont élus l'an prochain, les insoumis promettent la gratuité pour la cantine, le périscolaire ou encore les fournitures scolaires. En ce jour de rentrée, Emmanuel Macron et le ministre de l'Éducation, Édouard Geffry, étaient eux dans un lycée de Lozère pour défendre le dispositif zéro portable. Les téléphones sont en effet désormais interdits dans les établissements. Une étape majeure pour Velvet. La compagnie ferroviaire privée vient d'obtenir sa licence d'exploitation sur le réseau français. Elle compte lancer 4 liaisons d'ici 2028 depuis Paris vers Bordeaux, Nantes, Angers et Rennes. Plus de 5000 décès liés à la chaleur en Espagne. Le bilan des autorités sanitaires pour la période allant du 1er juin au 31 août. C'est un record pour le pays avec un nombre de morts supérieur à l'été 2022. L'Espagne a connu 4 vagues de chaleur cet été. Et en France, un nouvel épisode de chaleur remarquable s'annonce. Il va concerner le sud dès demain et jusqu'au week-end avec déjà plus de 35 degrés localement autour de la Méditerranée. Météo France précise que la chaleur va s'étendre jeudi sur le sud-ouest et la vallée du Rhône. Enfin, elle est de retour dans le vide spatial pour la 3e fois depuis le 18 août. Sophie Adenon réalise une nouvelle mission en dehors de la station. Elle est cette fois la leader de l'opération menée avec une astronaute américaine. Objectif, changer un rétro-réflecteur de l'ISS. Cela doit durer jusqu'en début de soirée. C'est la fin de cette édition. Bon après-midi.

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1: Bonsoir, bonsoir à toutes et tous. La fin de la première journée d'école, c'était la rentrée ce mardi pour la plupart des élèves. Rentrée marquée par l'interdiction des téléphones portables au lycée. Emmanuel Macron est venu défendre cette mesure depuis un établissement de Mende en Lozère. Le chef de l'État a assuré que lui-même interdisait les portables pour certaines de ses réunions à l'Élysée. À Nice, Éric Ciotti, lui, persiste et signe. Le maire UDR a redit sa volonté d'instaurer une levée de drapeaux dans les écoles niçoises, alors que le ministre de l'Éducation assurait hier que les maires n'avaient pas le pouvoir de prendre une telle décision. Dans un communiqué, Éric Ciotti dénonce, je cite, une dérive gauchisante et affirme qu'il ira au bout de son idée. D'importants secours mobilisés dans les Pyrénées-Orientales depuis la fin de matinée. Un accident de bouée tractée a fait au moins 2 morts. Il y a aussi un blessé en urgence absolue, évacué par hélicoptère vers l'hôpital de Perpignan. Le drame a eu lieu à Saint-Cyprien. Une cellule psychologique a été mise en place. Le dernier bilan de la crue dévastatrice au Népal, plus de 1000 morts et près de 4600 personnes toujours portées disparues. Aujourd'hui, le ministre népalais des Affaires étrangères a estimé que ce désastre doit être compris comme un avertissement sur les risques que le changement climatique fait peser sur le Népal. Un malus financier sur la fast fashion, il entre en vigueur aujourd'hui en France. Il s'agit d'une éco-contribution payée par les entreprises qui va de 50 centimes à 12 euros selon le vêtement. Objectif affiché, limiter l'afflux massif de produits de l'ultra fast fashion venus de Chine et Temu. Les enseignes classiques en sont exemptées. Et puis en tennis, l'entrée en lice de Corentin Moutet à l'US Open. Le Français va affronter au premier tour l'Australien Dane Sweeney. On suivra aussi Gaël Monfils qui fête aujourd'hui ses 40 ans. Il débute dans la nuit et ça pourrait être son dernier match dans un tournoi du Grand Chelem. Lui qui va mettre fin à sa carrière à la fin de la saison. C'est la fin de ce point sur l'actu. Très bonne fin d'après-midi.

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1: Bonsoir à toutes et tous. Deux morts, plusieurs blessés, dont un grave. Le bilan de cet accident de bouée tractée dans les Pyrénées-Orientales ce matin. Les premières précisions du procureur de Perpignan. Il indique que le pilote du bateau a été déséquilibré par les vagues générées et est tombé à l'eau. Il avait 31 ans. L'autre victime est l'une des passagères de la bouée, âgée de 29 ans. Les téléphones sont désormais interdits pour les lycéens. Et pour ce premier jour de retour en classe, Emmanuel Macron s'est rendu dans un lycée de Mende, en Lozère, pour défendre cette mesure. Le président a assuré que le téléphone et encore plus les réseaux vous écartent de l'objectif d'apprendre. Autre nouveauté de ce 1er septembre, un changement qui concerne près de 5,5 millions d'entreprises. La facturation électronique entre en vigueur. Concrètement, les sociétés devront mettre en place un logiciel permettant d'envoyer et de recevoir des factures électroniques. Et ce passage à la facture électronique concerne pour l'heure seulement les grandes entreprises. Les PME, elles, devront le faire d'ici un an. C'est elle qui est l'astronaute numéro 1 de cette sortie. Et c'est une première pour Sophia Donneau. Depuis le début d'après-midi, la Française est en pleine opération dans l'espace avec une astronaute américaine. Elles doivent remplacer un outil de navigation de la Station Spatiale Internationale. Une mission d'environ 6h30 selon la NASA. C'est la troisième sortie extravéhiculaire pour Sophia Donneau depuis le 18 août. En foot, les dernières ventes, les derniers prêts. Le mercato se termine ce soir. À noter du côté de l'Olympique Lyonnais, l'arrivée de Youssouf Fofana, le milieu français prêté pour un an par l'AC Milan, et le départ de Malik Fofana, qui devrait finalement être recruté par Crystal Palace. Autre Belge qui va rejoindre l'Angleterre, Mathias Fernandez Pardo, qui quitte Lille pour Newcastle. Enfin, en cyclisme, nouvelle victoire française sur le Tour d'Espagne cet après-midi. Bastien Tronchon s'est imposé au sprint sur la 10e étape, 3 jours après son compatriote Brian Cocard. Pas de changement au général, l'Espagnol Enric Mas est toujours leader. C'est la fin de ce flash. Bonne fin de journée.

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1: Bonsoir à tous. Le mercato de foot dans ses dernières minutes. Victoire française sur le Tour d'Espagne et les nouveaux champions du monde français de badminton retrouvent la compétition. C'est l'actu sport du jour. La fin du mercato foot ce soir pour les clubs français. Parmi les transferts de ces dernières heures, une arrivée à Lyon, celle de Youssouf Fofana en provenance de l'AC Milan, et deux départs, celui de Malik Fofana. L'ailier belge va finalement signer à Crystal Palace pour 39 millions d'euros et non Sunderland. Et le latéral anglais de l'OL, Ainsley Maitland-Niles, part lui pour Everton. Du côté du Paris Saint-Germain, Ibrahim Mbaye s'en va. L'attaquant sénégalais s'est engagé avec Aston Villa pour 55 millions d'euros. Le tennis, suite et fin du premier tour ce soir de l'US Open, à suivre côté français Arthur Géa face à l'argentin Juan Manuel Cerundolo, Benjamin Bonzi contre le slovaque Alex Molkan, et pour Gaël Monfils, qui dispute le dernier tournoi du Grand Chelem de sa carrière, c'est un duel avec le paraguayen Adolfo Daniel Valiero qui l'attend cette nuit. Dans le tableau féminin, une seule représentante tricolore en lice, Léolia Jean-Jean, qui est opposée à la néerlandaise Arantxa Rus. En cyclisme, la course a repris ses droits sur le Tour d'Espagne aujourd'hui après une première journée de repos hier, et nouvelle victoire française. Bastien Tronchon s'est imposé au sprint sur cette 10e étape, 3 jours après son compatriote Brian Cocard. Pas de changement au général, l'Espagnol Enric Mas est toujours leader. Demain, la 11e étape pourrait sourire à des échappés, 154 km entre Carthagène et Lorca. Du badminton ce soir avec le début des Masters de Chine. C'est la première compétition depuis leur sacre il y a 10 jours des tout nouveaux champions du monde du double mixte, Delphine Delru et Tom Jiquel. Les Français seront opposés à un duo taïwanais. Le basket et les suites du feuilleton Monaco, exclus de Betclic Elite et d'Elite 2, la Roca Team demande finalement à rester dans le basket français. Les dirigeants renoncent à rallier la Ligue Adriatique. Ils vont déposer un dossier pour rejoindre la Nationale 1. Le dossier doit désormais être accepté par la Fédération. Bonne soirée.

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1: Bonsoir à tous. 11,6 millions d'élèves sur le chemin de l'école, au collège ou au lycée. Emmanuel Macron s'est rendu dans un établissement de Mende, en Lozère. Il a défendu l'interdiction des téléphones portables au lycée. Des mobiles interdits, mais sur place, on peine parfois à appliquer la mesure. Les portables qui enlèvent l'attention des élèves, rappelle le chef de l'État. À ce drame dans les Pyrénées-Orientales, 2 morts, plusieurs blessés, dont un grave dans un accident de bouée tractée. Accident qui a eu lieu ce matin au large de Saint-Cyprien. Selon le procureur de Perpignan, le pilote du bateau est tombé à l'eau, déséquilibré par les vagues. L'homme a été percuté par le navire devenu incontrôlable. Il avait 31 ans. L'autre victime est l'une des passagères de la bouée, âgée de 29 ans. Le dernier bilan de la crue dévastatrice au Népal, plus de 1000 morts et près de 4600 personnes toujours portées disparues. Le ministre népalais des Affaires étrangères estime que ce désastre doit être compris comme un avertissement sur les risques que le changement climatique fait peser sur le Népal. Depuis aujourd'hui, Météo France propose de nouvelles cartes de vigilance. Alors que les événements climatiques se multiplient, on le voit bien, et s'intensifient à cause du réchauffement de la planète, l'Institut météorologique fait évoluer sa cartographie. Les alertes météo ne seront plus proposées pour un département entier, mais pour des secteurs géographiques plus précis. Le but est de rendre les analyses localement plus efficaces. Cela concerne le vent, les pluies, inondations, les orages et la neige. Et d'ailleurs, un nouvel épisode de chaleur remarquable s'annonce. Il va concerner le sud de l'Hexagone dès demain et jusqu'au week-end, avec plus de 35 degrés localement autour de la Méditerranée. Météo France précise que la chaleur va s'étendre jeudi sur le sud-ouest et la vallée du Rhône. 38 degrés sont attendus. On finit avec la Vuelta. Bastien Tronchon s'est imposé au sprint sur la 10e étape. Une nouvelle victoire française, 3 jours après son compatriote Brian Cocard. Pas de changement au général. L'Espagnol Enric Mas porte toujours le maillot rouge. Voilà pour l'info. Belle soirée à tous.

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1: Bonsoir à toutes et à tous. De nouvelles frappes américaines en Iran annoncent ce soir de l'armée des États-Unis. La guerre qui rentre dans une nouvelle phase visiblement active après les bombardements survenus dimanche dans le détroit d'Ormuz. Des frappes en répercussion aux attaques de Téhéran contre les navires du détroit, mais aussi sur les militaires américains déployés dans la région. Conséquence, le cours du pétrole repart à la hausse. La rentrée et les téléphones interdits dans les lycées. Pour ce premier jour du retour en classe, Emmanuel Macron s'est rendu dans un lycée de Mende en Lozère pour défendre cette mesure. Autre nouveauté de ce 1er septembre, un changement qui concerne près de 5,5 millions d'entreprises. La facturation électronique entre en vigueur. Concrètement, les sociétés devront mettre en place un logiciel permettant d'envoyer et de recevoir des factures électroniques. Ce changement concerne pour l'heure seulement les grandes entreprises. Les PME, elles, devront le faire d'ici un an. Patrick Bruel annule tous ses concerts, annonce du chanteur sur ses réseaux sociaux après sa mise en examen dans plusieurs affaires de viol et d'agression sexuelle. Les conditions ne sont tout simplement plus réunies pour que ses concerts restent ce qu'ils auraient dû être, des moments de musique et de partage, a écrit l'artiste. J'ai fait le choix de l'apaisement, a-t-il ajouté. Patrick Bruel, on le rappelle, est visé par 32 plaintes pour viol, tentative de viol, agression sexuelle et harcèlement sexuel. Après la Renfe Trenitalia, un nouvel opérateur français, cette fois, va concurrencer la SNCF sur les rails. Velvet a été autorisé à faire circuler des TGV entre Paris et l'ouest du pays à partir de 2028. Seront desservis Bordeaux, Nantes, Angers et Rennes. Avec 12 trains, Velvet proposera 10 millions de places par an, contre 130 millions pour l'opérateur historique. Enfin dans l'espace, à 400 km au-dessus de nos têtes, Sophie Adeneau réalise depuis le début d'après-midi une opération pour remplacer un outil de navigation de la Station Spatiale Internationale. Une mission d'environ 6h30 selon la NASA. C'est la troisième sortie extra-véhiculaire pour l'astronaute française depuis le 18 août. Bonne soirée à tous.

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1: Bonsoir, deux nouvelles frappes américaines en Iran, des bombardements suite aux représailles de Téhéran sur des sites militaires américains dans la région, mais aussi des navires dans le détroit d'Ormuz, selon l'armée des États-Unis. La réaction de Donald Trump ne s'est pas fait attendre. Le locataire de la Maison Blanche s'est félicité de ces frappes de grande envergure et puissantes, selon ses mots sur son réseau Truth Social. À conséquence de ce regain de tension depuis dimanche, le prix du baril de Brent repart à la hausse, plus 4% depuis les frappes américaines survenues il y a quelques heures. Dans l'actualité aussi, ce drame dans les Pyrénées-Orientales, deux morts, plusieurs blessés dont un grave dans un accident de bouée tractée, accident qui a eu lieu au large de Saint-Cyprien. Selon le procureur de Perpignan, le pilote du bateau est tombé à l'eau, déséquilibré par les vagues. L'homme a été percuté par la coque, devenu incontrôlable, il avait 31 ans. L'autre victime est l'une des passagères de la bouée, âgée de 29 ans. À tous les concerts de Patrick Bruel annulés, le chanteur mis en examen dans 32 affaires de viol et d'agression sexuelle devait repartir en tournée à l'automne. Les conditions ne sont tout simplement plus réunies pour que ces concerts restent ce qu'ils auraient dû être, des moments de musique et de partage, a écrit Patrick Bruel sur ses réseaux sociaux. L'association Nous Toutes salue l'annulation de cette tournée jugée indécente. En cette période de rentrée scolaire, la présidentielle s'immisce dans les classes. Édouard Philippe propose de créer une inspection nationale de l'enfance qui devra contrôler tous les lieux qui accueillent des enfants. LFI imagine de son côté un plan d'urgence pour l'éducation, projet qui prévoit des recrutements d'enseignants et une augmentation de leur salaire de 20%. Et en ce jour de retour en cours, Emmanuel Macron et le ministre de l'Éducation, Édouard Geffray, étaient eux dans un lycée de Lozère pour défendre le dispositif zéro portable. Les téléphones sont désormais en effet interdits dans les établissements. Enfin en foot, fin du mercato français. À noter du côté de l'Olympique Lyonnais, l'arrivée de Youssouf Fofana ne sera pas possible. Le milieu français devait être prêté pour un an par l'AC Milan. Un problème de masse salariale contraint le club lyonnais à revoir ses plans. Bonne soirée.

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1: Bonsoir à toutes et à tous. On commence avec cette nouvelle salve de missiles envoyés sur l'Iran. Annonce de l'armée américaine suite aux représailles de Téhéran sur des bases américaines au Moyen-Orient. Donald Trump se félicite de ces frappes de grande envergure et puissante, selon ses mots. Dans l'actu aussi, l'élection présidentielle française qui accélère avec la rentrée. Édouard Philippe propose de créer une inspection nationale de l'enfance qui devra contrôler tous les lieux qui accueillent des enfants. LFI imagine de son côté un plan d'urgence pour l'éducation, projet qui prévoit des recrutements d'enseignants et une augmentation de leur salaire de 20%. Gabriel Attal était, lui, l'invité du journal télévisé de France 2 à 20h. Il est revenu sur les différences de son projet par rapport à celui d'Édouard Philippe. Écoutez.
2: Je vais vous dire, j'ai beaucoup de respect, d'amitié pour Édouard Philippe. On a gouverné ensemble, il a beaucoup de talent, beaucoup de sérieux, mais on n'a pas le même projet. On parlait tout à l'heure de la question des retraites. Moi, je considère que si le débat sur les retraites dans l'élection présidentielle de 2027 se résume au fait de savoir s'il faut passer l'âge de départ à 64, 65, 66 ou 67 ans, on aura tout perdu parce que ça, c'est le débat d'il y a 20 ans. Je suis pas d'accord non plus, on n'a pas le même projet d'un point de vue politique. Moi, je considère que l'enjeu de cette élection, c'est pas de recréer l'UMP d'il y a 20 ans avec ceux d'il y a 20 ans, mais c'est au contraire de rassembler très largement des Français.
1: Gabriel Attal est revenu aussi sur la polémique du RN autour du port du voile. Je considère qu'une femme majeure qui décide librement de porter le voile a le droit de le faire et qu'elle ne menace pas la République, a estimé le candidat Renaissance. Le dernier bilan de la crue dévastatrice au Népal, plus de 1050 morts et près de 4000 personnes toujours portées disparues. Les médias d'État chinois ont fait état côté tibétain de 16 morts et 546 disparus sur leur territoire, portant le total provisoire des victimes de la catastrophe à 1066 décès. Enfin en basket, les suites du feuilleton de Monaco exclut de Betclic Elite et d'Elite 2. La Roca Team demande finalement à rester dans le basket français. Les dirigeants renoncent à rallier la Ligue Adriatique et vont déposer un dossier pour rejoindre la National 1. Le dossier doit désormais être accepté par la fédération. Voilà, bonne soirée à tous.

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0: Ombre contre soleil, cette traversée dure depuis la Rome antique. Les belles femmes aiment la lumière.
1: N'y voyez pas de symbolique.
2: C'est la traversée.